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1: Bon, ce matin, on parle de quoi? Oh là là là là là là. Audrey qui est derrière moi, il peut confirmer. Hein. Là, ça ne s'arrange pas.
2: Ah ouais?
1: Ouais, je confirme. L'info qui s'appelle en tout cas ce matin, on va essayer d'aller jusqu'à 9h tranquille. Je vais vous demander à vous qui êtes déjà peut-être au boulot, qui vous préparez à la maison, si vous portez un jean ce matin, regardez votre jean. Mm-hmm. Vous voyez cette minuscule poche?
2: Ah oui.
1: À l'intérieur de la grande poche.
2: Celle-là, là, qui se hurle.
1: Particulièrement sur la droite. Enfin, oui, c'est placé à droite.
2: Ouais, généralement.
1: Voilà. Ah ben, aujourd'hui, elle sert éventuellement à mettre une pièce, un préservatif, ou un briquet pour ceux qui fument, etc., etc. Ou absolument rien. C'est mon cas, par exemple. Mais à l'origine, elle avait une vraie fonction, cette poche.
2: Ah ouais?
1: Oui. Elle apparaît sur les jeans Levi's dès 1873 et était destinée à accueillir une montre de poche. À l'époque, les ouvriers, notamment les cowboys, utilisaient des montres reliées à une chaîne. Vous avez déjà certainement vu
2: ceci. Montre à gousset, là.
1: Exactement. Vous avez certainement vu ça dans les films ou autres. Cette petite poche permettait donc de les garder à portée de main et surtout protégée pendant le travail. Près de 150 ans plus tard, la poche est toujours là, alors que la montre, elle, a fini au poignet. Donc si quelqu'un vous demande désormais, elle sert à quoi cette petite poche? Ah ben, vous pourrez répondre tranquillement. C'est un watch pocket datant du 19e siècle.
2: Excellent.
1: Et là, tu te la pètes pendant 30 secondes.
2: Ouais, c'est génial. Moi, j'aime bien. J'aime bien les montres à gousset, en plus. Je trouve ça classe.
1: Oui.
2: T'as tout sur ta petite montre avec ta petite chaîne, là.
1: Ok. Ouais, mais...
2: faut savoir les valeurs.
1: Et puis porter ça aux Antilles, c'est pas évident. Hein.
2: À la montre à gousset?
1: Ouais.
2: Ouais, non.
1: Parce que ça veut dire que t'es en costard tout le temps, enfin, il te faut un truc pour le...
2: C'est voilà. Sûr que si t'es jean, basket, montre à gousset, ça va pas ensemble.
1: Ah, ça peut faire bizarre.
3: C'est une question que je ne m'étais pas posée, mais je suis heureux que quelqu'un la pose.
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1: On vous a proposé le Devine-moi si tu peux spécial en forme comme chaque jeudi. Oui, nous sommes repartis avec la même formule que la saison dernière, le jeudi étant consacré donc aux enfants qui nous écoutent comme chaque matin du moins. L'intitulé était le suivant. Je commence souvent quand une autre routine décide de faire une pause. Chez moi, les journées sont organisées, mais rarement comme prévu. On peut y revenir plusieurs années sans jamais y vivre exactement la même aventure. Et le soir, ceux qui n'avaient rien fait ont curieusement beaucoup de choses à raconter.
2: Assez.
1: Nad, ne nous appelle pas via le WhatsApp, s'il te plaît. Et la bonne réponse nous vient de... En tout cas, il y avait plusieurs personnes ayant la bonne réponse. Les premiers étant arrivés, c'est Caleb et sa maman Lilou. Voici la bonne réponse de Caleb.
3: Bonjour, Energy. C'est le centre de loisirs, on joue avec tous ses copains.
1: Exactement.
4: Et évidemment que je suis avec un enfant. Je vais déposer mon petit paquet à l'école. Et on l'a trouvé tout de suite, parce qu'une routine qui se termine, une autre qui commence à me dire, ah, ça c'est le centre de loisirs, maman. Voilà, merci Caleb.
1: Bravo à vous, bien la joué. Famille, bien joué. Et Caleb, on a le plaisir de t'annoncer que tu repars avec...
2: Une enceinte connectée Huawei, offerte par I Love Mobile Guide.
1: Tu te rends compte, Caleb?
2: Allez, oui.
1: Énorme.
2: C'est pas pour amener à l'école?
1: Non. Non. Bah, on va gérer. Lilou, on rappelle que c'est à Calais, hein, l'enceinte. Hein.
2: Oui, pas à toi.
1: Voilà, ça, non, c'est dit, c'est fait.
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1: On adore l'effet du Max Morning sur les enfants le matin et particulièrement le jeudi matin. Écoutez le message de Lilou, puisque Caleb a dû rentrer en cours. Écoutez ce qu'elle nous dit.
2: Ok, merci pour lui. Le gars est parti de Guilleret à l'école ce matin. Mon frère est carré pour tout le monde jeudi. Merci encore Energy, bye bye.
1: C'est excellent. S'il y va avec la pêche et le sourire, c'est gagné pour nous.
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1: Le gars va carré devant tout le monde. Hé les gars, c'est moi qui ai gagné. Moi si tu peux. Vous avez entendu ou pas? Ok. Respectez-moi les gars. Allez, on y va pour l'info solide juste avant Sadiq.
3: Go les amis. Quand vous partez en voyage, des fois les propriétaires d'animaux vous vous posez des questions en vous disant mais qu'est-ce que je vais faire de mon petit bébé? Si vous avez un chat, un chien, etc. Eh ben, en Bretagne, ils viennent d'ouvrir un hôtel. Écoutez bien. Un hôtel 5 étoiles.
1: Pour chat.
3: C'est-à-dire que pendant que vous partez en vacances, les félins profitent de chambres confortables, d'aires de jeu et d'attention digne des plus grands palaces. Certains ont même plus de services que les humains.
1: Tu m'as fatigué là avec ton info.
3: La vraie question qu'on se pose du coup, je vais vous mettre la photo sur le statut du WhatsApp, évidemment, c'est qui est l'animal de compagnie de qui du coup? Parce que le chat, on a tendance à dire qu'on vit chez lui.
1: C'est un peu ça, c'est un toi animal qui sert.
3: Mais oui, voilà. Plus, toi, tu attends les chats,
1: mais ben non, c'est un animal du diable, il sert à rien.
3: Du diable, le...
1: Un chat qui ne sert à rien, enfin, voilà quoi.
3: Alors, si vous avez des chats, les amis, en Bretagne, hôtel 5 étoiles. Terminé. Petit soin.
1: Tu as le prix de.
3: Non. Mais.
1: À mon avis, ça ne doit pas être donné en plus.
3: Vraiment pas. Déjà qu'un logement au calme de vacances pour les chats, c'est cher. Donc 5 étoiles. Bonne Dieu, moi, c'est deux, tu payes deux voyages en fait.
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1: Que 62, je vais mourir, hein.
2: Mais
1: 62. Putain, t'es con.
2: Tu dis des trucs.
1: 62% des célibataires considèrent que de parler de ça au premier rendez-vous est un red flag. La première personne à nous avoir contacté avec la bonne réponse est liée au choix, même si certains d'entre vous l'avaient. Oui, il y en a beaucoup qui nous ont parlé de Dex, etc., etc. Mais non, la bonne réponse nous vient de liée au choix. Et voici la réponse que nous attendions. 62% des célibataires considèrent ça comme étant un red flag.
3: Salut, salut, qui est un autre. Mais du coup, la bonne réponse, c'est le salaire. Hein? Ouais, oui, pas gain, mais l'on a parlé de salaire. Qui laisse les catégories plus, qui laisse les catégories moins. Voilà, voilà.
1: Bah, surtout au premier rendez-vous. Après, c'est le genre de choses que tu peux savoir, mais au premier rendez-vous.
4: C'est pas particulier quand même.
1: Ouais, on est d'accord.
5: C'est comme si tu arrives.
4: Quel est l'intérêt?
5: C'est comme si tu arrives au premier rendez-vous, tu dis oui, mon ex, machin. Waouh, madame.
1: Ou alors, tout simplement, peut-être que cette personne peut se faire des idées. Tu fais un petit rendez-vous, etc., au resto. Tu décides de choisir de la langouste et tout ça. Et tout
5: ah, il y a de l'argent.
1: Et là, ouais, c'est ça.
5: Il y a de
1: Tu commandes de la langouste là, mais
2: tu touches combien?
4: Après, il y a des personnes qui sont très directes, hein. C'est
1: oui, mais non, hein.
4: Savoir si tu as la capacité ou pas, hein. Si
1: ça
4: on peut continuer ou pas.
1: Ça peut piquer, ouais, comme question.
4: C'est vrai, c'est vrai.
1: Parce que je prends de la mangouste, tu me dis.
5: De la mangouste,
1: je touche combien?
5: C'est pareil.
1: Mangouste, langouste, non, c'est pas pareil.
4: C'est pas pareil, en
5: c'est
4: de
5: une
4: goût.
5: Question de poil.
1: De poil?
5: Bah oui.
4: Tu as
5: mangouste, t'as des poils, la langouste, non.
1: Ok. On va faire un retour en arrière.
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1: On est là.

très très important. Très très important. Guadeloupe, ma télé, regardez-moi ce jour magnifique qui vient d'entrer dans nos vies. Regardez autour de vous et dites-vous qu'aujourd'hui, mesdames, mesdemoiselles et messieurs, tout est permis. Enfin presque, parce que la direction écoute quand même. Si vous venez d'ouvrir un œil, ouvrez le deuxième. Si vous êtes encore couché, debout. Et si vous êtes déjà sur la route, montez le son. Ce matin, on va réveiller même ceux qui n'écoutent pas Énergie. C'est vous dire comment on va mettre la pression ce matin. Guadeloupe, Martinique,

0: vous dire qu'on est ravis d'entamer cette matinée avec vous. Bonjour mon nounours.
1: Bonjour la Guadeloupe. Bonjour la Martinique. Bonjour Maxou. Désolé, j'étais parti très loin. Ça réveille les amis. Comment vous sentez-vous?
0: Bien, je l'espère.
1: C'est vendredi.
0: Bon, j'espère que vous allez suivre le train ce matin. Parce qu'il va être déjanté ce train.
1: Ah, sinon, coup de yo.
0: Bon, mesdames, mesdemoiselles, messieurs, on entame donc ce vendredi ensemble avec en plus une très très bonne nouvelle.
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0: 5000 euros. C'est aujourd'hui, c'est dans quelques heures. 5000 euros vont entrer dans la vie de l'un d'entre vous.
3: J'adore.
0: Et pour l'instant, personne ne sait chez qui ils vont tomber ces 5000 euros.
1: Non.
0: Peut-être chez vous, qui sait?
1: Ah ben oui, c'est tout ce qu'on vous souhaite.
0: Aux Antilles, avec un numéro local, ou en hexagone, ou depuis, ou hexagonal du moins, ou alors depuis effectivement l'hexagone, vous pouvez encore jouer. Vous avez d'ailleurs jusqu'à 8h45 pour le faire. Si vous attendiez le dernier jour, eh ben c'est le moment. NRJ au 77 700. Il y a un seul et unique mot de passe. Mon nounours.
1: Valise. V-A-L-I-S-E.
0: Ensuite, vous envoyez. Alors, on nous a signalé hier, en la personne de Lu, me semble-t-il, qu'il y avait un petit souci. Nous avons demandé à Digital Viago de
3: mener l'enquête.
0: Et il s'avère qu'il y a, me semble-t-il, sur la Martinique notamment, un opérateur chez qui ça bug.
1: Ah voilà.
0: On va pas nous citer le nom.
1: Non mais non, on n'est pas là pour ça.
0: On n'est pas là pour ça, mais il y a un opérateur chez qui ça bug. Alors, la marche à suivre, c'est comme je le disais hier, même si vous devez attendre une heure, tant que vous ne recevez pas, après avoir envoyé NRJ au 77 700, tant que vous ne recevez pas de message vous demandant le mot de passe, vous ne faites rien, vous ne touchez à rien. Vous attendez, même si c'est 10 minutes, 20 minutes, une demi-heure, une heure, vous attendez. Parce que c'est chez cet opérateur-là, ça bug. Donc, tant que vous n'avez pas reçu un message de Digital Virgo vous demandant le mot de passe, vous attendez. Parce que si jamais vous anticipez et que vous rentrez ce fameux mot de passe, ça risque de bugger et en plus vous prendre au moins 99 centimes, puisque ce sera le premier message qui aurait été validé. Donc, attention. Si vous faites partie de cet opérateur dont on taira le nom, soyez simplement patient. Ça va passer, mais soyez patient. Je sais pas si la phrase elle est...
1: Elle est complète.
0: Elle est complète.
1: Salade,
0: elle est
1: tomate, bizarre, oignon.
0: Elle est pas un peu bizarre.
1: Ça, c'est accepté.
0: D'accord.
1: À vu l'heure, c'est bon. On valide.
0: Bon, en tout cas, c'est aujourd'hui que vont tomber ces 5000 euros. On s'en réjouit d'avance. Allez, on entame la matinée avec Kérosène. Bien plus qu'ils ont mis sur l'air, j'ai 6h05. On est content d'être là, on est vendredi.

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1: Il est 6h08, nous sommes le 11 septembre. Et aujourd'hui, c'est la journée des grands-parents. Eh ouais.
2: Les succursales de la poste.
1: C'est ça, c'est ça. Alors on va adresser une grosse pensée pour tous nos papis et mamies, ceux qui transmettent les histoires de famille, les conseils, les traditions, et qui ont surtout ce super pouvoir incroyable, à savoir que quand les parents disent non, eh bien chez papy et mamie, bizarrement, ça devient souvent oui.
2: C'est oui, c'est oui, c'est oui.
1: C'est validé. On est d'accord. Profitez-en aujourd'hui en tout cas pour les appeler, passer les voir, leur dire que vous les aimez, c'est important. Et puis bonne fête donc à tous les grands-parents qui sont avec nous, dont le Max Morning ce matin. Alors, on va démarrer cet éphéméride juste avant d'écouter Lil Durk avec All My Life, en rendant un hommage à Monsieur Peter Tosh. Peter Tosh, de son vrai nom Winston Hubert McIntosh. Rien à voir avec le fleuriste. Chanteur, guitariste, organiste et auteur, compositeur de ska, de rocksteady, de reggae, de soul. Il est avec Bob Marley, une des figures emblématiques du reggae, de la spiritualité rasta. Il est mort 11

0: Erville Hall, plus connu sous le nom de Moby. J'aime beaucoup ce que fait ce monsieur. Pas mal dit tout. Auteur, compositeur, interprète, musicien, producteur, il est multi-instrumentiste, il est DJ, il est photographe. Ah bah. Il compte plus de 20 millions d'albums vendus à travers le monde. Il a 61 ans aujourd'hui. C'est bon ça.
1: Ah, j'adore.
0: Ah ouais, c'est Moby. Joyeux anniversaire à Christopher Bridge.
1: Je connais pas.

0: En rendant, en souhaitant du moins un joyeux anniversaire au GOAT, Monsieur Jean-Philippe Martelly.
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0: Oh,
1: nous cachons fait pas.
0: Autrement dit, Pipo, il a 68 ans aujourd'hui, Pipo. Il a tellement de tubes, ce monsieur. Tellement.

Ah, on la connaît tous, celle-là. Jean-Philippe Martelly, 68 ans aujourd'hui. 6h11, on avance. Lil Durk. Juste avant de retrouver le premier sondage insolite de la matinée. Bon, il va être tout le monde. 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
2: All my life, faites comme moi, En fait, l'idée, c'est que aujourd'hui, vendredi, tout est permis, en fait. Vous voulez chanter faux dans la voiture?
3: Faites-vous plaisir. Hein.
2: Faites-vous plaisir. Il n'y a aucun souci. Ce matin, nous, on n'est pas mêlés. Donc, soyez un petit peu dans le mood du Max Morning.
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2: Allez, on est parti pour le premier sondage insolite de la matinée afin de vous offrir déjà une première salve de cadeaux à condition d'être le premier à nous emmener la bonne réponse. Et ce sondage indique que 29% des gens... Ah, t'as dit chou qui nous dit chanter faux, c'est tous les jours. Ah bah tant mieux. 29% des gens trouvent ça impoli si vous faites ça quand vous êtes invité chez eux. Trouve ça impoli si vous faites ça quand vous êtes invité chez eux. C'est-à-dire que quand cette personne-là fait ça, tu dis
5: on est chez maman, ou comment ça se passe? Complètement.
2: Je n'aurais peut-être pas dit on est chez maman, mais oui, c'est dans l'idée. C'est dans l'idée. 29%, c'est pas beaucoup, hein, je vous dis plus, moi. Surtout chez nous.
5: Ah, ça?
2: Surtout chez nous. 29, imaginez que ce soit plus, hein, parce que 29% ouais. Des gens trouvent ça impoli si vous faites ça quand vous êtes invité chez eux. Je dirais que chez nous, ce serait peut-être 70%.
5: Easy.
2: Ah, facile. On attend la bonne réponse juste après Calypso.
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0: La voix de Calypso à l'instant sur Énergie, 6h18. Nous avons la bonne réponse, chers amis.
1: Ah ouais.
0: Puisque juste avant, on vous a balancé le premier sondage insolite de cette matinée, de ce vendredi, qui indique que 29% des gens trouvent ça impoli si vous faites ça quand vous êtes invité chez eux. Et la première personne à nous avoir emmené la bonne réponse, figurez-vous qu'il s'agit de Stéphanie et Sourire d'Enfer. Ça faisait longtemps, mais longtemps, puisqu'elles font partie de ces pionniers, de ces pionnières du moins,
1: du
0: Max Morning et notamment de la communauté WhatsApp. Et elles m'ont emmené la bonne réponse que voici.
2: Coco Énergie, on a gagné. Donc la bonne réponse, c'est changer la chaîne de la télé.
0: Ouais. C'est ça, changer.
2: C'est Sourire d'Enfer en fait.
0: Yes, changer la chaîne de la télé.
1: Voilà, c'est pour ça que j'ai dit à Lola, on est chez maman ou comment ça se passe? Non mais oh, je suis là en train de regarder les 12 coups de midi et tu changes.
0: Ouais, dans ta grande maison.
1: Mais eh ben, voilà.
0: Sur ta grande télé que tu as achetée.
1: Puisqu'on a acheté une télé ensemble, hein. Ouais.
0: My godness. Bravo à vous Stéphanie et Sourire d'Enfer. On arrive avec Valiant, extrait de Gully Reading.

0: Ah, on aime beaucoup ce rythme là ici. 6h21 sur Énergie. Nous sommes aujourd'hui vendredi et on est ravis d'entamer, j'ai envie de dire, le week-end avec vous.
1: Oui, monsieur. 1000 euros à gagner sur Énergie Antilles.
0: En effet, et qui dit vendredi dit qu'il y a donc de la thune à se mettre dans la poche. Et sacré montant, puisqu'il s'agit de 5000 euros. Il y a peut-être d'ailleurs quelque chose que vous repoussez depuis des mois, faute de moyens, un voyage, une voiture, un projet, aider vos enfants ou tout simplement retrouver un petit peu d'air. Tu sais, remettre le compte au vert.
2: C'est mieux.
0: Les plus bordeaux et les plus rouges. Mais juste.
2: J'ai appris qu'il y avait des notes en plus.
0: Il y a des notes ?
2: Ouais, tu es noté dans la banque. De A à F, je crois. Ou à E, je sais plus.
0: Excel, il faut qu'on parle.
2: Aïe, aïe, aïe.
0: Ce matin, en tout cas, ne rêvez pas seulement aux 5000 euros. Donnez-vous une chance de les gagner aux Antilles ou depuis l'Hexagone. 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Le mot de passe est valable jusqu'à 8h45. Et mon nounours, le mot de passe est...
2: Valise !
1: Il va vous matrixer la tête avec les plus gros...

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Ridla à l'instant sur Énergie, vous ne touchez à rien dans une poignée de secondes. On fait place à l'information locale et régionale. Entre-temps, il y a le petit dernier de Jason Derulo que je vous lâche.

0: Michiko sur Energy, 6h33 minutes, on fait place à l'info.
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0: Information locale et régionale condensée en moins de 5 minutes. Et c'est avec Florence Treuil. Bonjour.
2: Bonjour Max, bonjour Audric, bonjour à toutes et à tous. L'inquiétude des salariés de Sudlib en chômage partiel en Martinique et en Guadeloupe, un cri de détresse d'une retraitée à ESH. Pour la météo, la journée est sèche et brumeuse en Martinique et en Guadeloupe également.
0: Voici les toutes dernières actualités de cette fin de semaine. Florence Treuil.
2: L'angoisse monte chez les 260 salariés de Sudlib au chômage partiel depuis lundi. Une grande majorité d'entre eux est concernée, se disent pris au piège de la crise des transports en Martinique. Les 85 lignes du réseau Mobilité Sud sont à l'arrêt, contrairement au centre et au nord où une reprise avait été annoncée pour cette fin de semaine. Dans le sud, toujours aucune perspective. L'entreprise Sudlib affirme ne plus être payée par Martinique Transport depuis 5 mois et la dette pourrait atteindre 18 millions d'euros fin septembre. Le cri de détresse de Victoria ce matin à la retraite depuis avril, cette ancienne AESH accompagnante des élèves en situation de handicap s'y est prise tôt pourtant pour toucher sa retraite qui n'est que de 200 euros et aussi le complément de retraite auquel elle a droit, l'ASPA, l'allocation de solidarité aux personnes âgées accordée aux retraités ayant de faibles ressources. Mais après 17 mois d'attente, pas l'ombre de cette allocation et un seul message de sa caisse de retraite attendre. Elle a donc décidé de partager son désarroi. Quand le dépistage de la chlordécone va au plus près de la pollution en un bus itinérant pour le dépistage a fait ses premiers arrêts à Basse-Terre hier. Une opération gratuite et confidentielle conjointement menée avec la préfecture, l'agence régionale de santé et la Croix-Rouge qui associe également les communes. Ce bus va donc sillonner tout le territoire pour inciter la population à se faire dépister. Près de 1000 appels au 3114 en seulement 4 mois en Martinique. Ce numéro national de prévention du suicide gratuit dispose d'un centre d'appel sur l'île depuis fin 2024. En Martinique, les conduites suicidaires augmentent depuis l'an dernier. Chaque jour, 3 à 5 personnes arrivent aux urgences psychiatriques après une tentative. Et en ce mois de prévention, rappelons les signes qui doivent alerter. Un changement de comportement, repli sur soi, agressivité ou prise de distance. On termine avec un mot de sport. Max, une yole ronde spécialement conçue pour les enfants de 6 à 12 ans. Baptisée Vent Levé, elle mesure 4,10 m, a été présentée hier soir à Fort-de-France. L'objectif est donc de transmettre bien évidemment la voile traditionnelle caribéenne aux plus jeunes, que ce soit de la yole martiniquaise à la saintoise guadeloupéenne. Le projet est porté par l'association Passion Voile et Tradition.
0: Merci beaucoup. C'est quel âge ?
2: À lundi.
0: C'est quel âge ?
2: 6, 12.
0: Ok, je ne veux pas partir.
2: Bah alors après, il y a également pour les adultes. Mais justement, là, c'est la nouveauté, c'est qu'avant, les enfants ne pouvaient pas faire de la yole. Et maintenant, ils peuvent faire de la mini-yole.
0: Voilà. Très bien. Et de la saintoise.
2: Et de la saintoise.
0: Magnifique.
2: En Martinique.
0: Merci beaucoup. 6h36, et ben on se donne rendez-vous lundi, Florence.
2: Oui, à lundi.
0: À lundi. Soyez vigilants, peut-être y aura-t-il du moins un signal vous permettant de choper vos bons d'achat d'une valeur de 50 euros, les amis. 50 euros pour vous faire du bien, ou pour faire surtout du bien à votre portefeuille. Ouais, c'est mieux comme ça.
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0: parce que vous faire plaisir nous fait plaisir. 0800 009 800. À vous de jouer.
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0: à l'écoute du Max Morning ce matin, y compris les chauffeurs, livreurs. On pense notamment aux... Non, j'allais citer une marque. Et on peut pas citer de marque.
1: Ah ouais?
0: Non.
1: C'est sûr?
0: Bah, je pense notamment à ceux du côté de Yoplait.
1: Voilà.
2: Voilà.
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0: On a dit que c'était vendredi, tout était permis, mais la direction, écoute, je t'ai dit quand même.
1: Mais non, la direction fait la grosse matinée.
0: Mais bien sûr. Mais bien sûr. Vous avez certainement entendu le signal vous donnant le là pour nous appeler au 0800 009 800, histoire de choper votre bon d'achat d'une valeur de 50 euros. Et on accueille qui au téléphone ?
1: Mariella !
0: Bonjour Mariella.
4: Bonjour.
0: Comment ça va ?
4: Et comment vendredi ? Très bien.
0: Ah bah c'est nickel dans ce cas. Quel est le programme du jour ? Tu travailles ce matin ?
4: Ah ben oui. C'est pas fait, quand même,
1: hein. La déception était palpable.
0: Ah ouais, on a senti. Ah ouais, ouais, ouais, le mood n'était pas du tout le même quand tu nous as dit que tu travaillais. Bon, eh ben, mais tu termines à quelle heure aujourd'hui ?
4: 15h.
0: Ah ben ça va aller ! Sakeaï.
4: Ouais, mais t'es encore loin.
0: Sakeaï, Sakeaï. Bon, en tout cas, Mariella, nous avons plaisir de t'offrir un bon d'achat d'une valeur de 50 euros qui te permettront, eh bien, ma foi, je ne sais pas si tu as des enfants, en tout cas, de compléter la liste scolaire, de te faire plaisir.
4: Et pour le garçon, oui.
0: Ah, il a besoin de quoi, le garçon? Qu'est-ce qu'il a besoin d'autre?
4: Mais je pense qu'il a besoin d'une tablette, ce sera toujours ça.
0: Ah, ah ben oui, clairement. Clairement, clairement. Il a quel âge, le grand?
4: Il a 22 ans.
1: Maman!
0: Eh, Jimmy, il faut jouer le travail.
1: 22 ans, Johnny.
4: Je la pousse à travailler pour faire un jour de travail.
0: Mais oui, mais bien. Oui, mais oui, mais oui.
4: Rien.
0: Non, voilà. Tu vois les 50 euros là, Mariella?
1: Non.
0: Tu prends ces 50 euros là et tu vas te faire plaisir. Tu vas acheter un bouquin pour toi, pour pouvoir te détendre ce week-end parce que tu auras bien travaillé.
1: Voilà.
0: Avec Jimmy, c'est okay. Faut jouer le travail, Tsmal.
1: Eh ben, mon Dieu.
0: On t'embrasse fort, Mariella.
1: Gros bisous.
0: Allez, gros bisous. Bye bye.
4: Bisous, bye bye.

0: Madame Fanny G à l'instant sur Énergie. C'était Faux Pas, 6h45. C'est pile l'heure de retrouver l'info qui se la pète de ce vendredi sur Énergie. Oh, ça rime.
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0: Bon, l'info qui se la pète ce matin vous emmène à Hollywood. Plus précisément, le Hollywood Walk of Fame. C'est Hollywood Boulevard, en fait.
4: C'est Hollywood Boulevard, vous savez, où il y a toutes les étoiles à terre, là.
0: Exactement.
4: Avec les empreintes.
0: Plus de 2800 étoiles sur lesquelles des millions de touristes marchent chaque année. Eh bien, il y en a une sur laquelle vous ne marcherez jamais.
4: Oh ben.
0: C'est dingue, hein. Sur 2800, il y a une étoile sur laquelle vous ne marcherez jamais.
4: Et pourquoi?
0: C'est celle de Mohamed Ali.
4: Ah ouais? Pourquoi?
0: C'est la seule étoile de ce boulevard qui n'est pas installée au sol, mais sur un mur.
4: Ah ouais.
0: Et ce n'est pas parce que Mohamed Ali avait peur qu'on lui marche dessus, c'est simplement... Lorsqu'il a reçu son étoile en 2002, le boxeur a demandé que son nom ne soit pas placé au sol. Pour lui, le prénom Mohamed, celui du prophète de l'islam, ne devait pas être piétiné par les passants.
4: Ah, je comprends.
0: Donc les organisateurs ont accepté et installé donc son étoile verticalement. Et quelque part, c'est parfaitement cohérent avec le personnage.
4: Ah oui, totalement.
0: Donc même sur Hollywood Boulevard, personne ne met Mohamed Ali au tapis.
4: Bien joué, ça.
0: Oui, joli jeu de mots.
4: J'adore.
0: Donc voilà, sur 2800 étoiles, c'est la seule étoile à ne pas être au sol. Voilà, au sol, de façon à ne pas être piétinée.
4: Eh ben, dis donc.
0: Voili, voilou. Libianca, People sur Énergie pour la suite.
5: C'est une question que je ne m'étais pas posée, mais je suis heureux que quelqu'un l'a

0: Lee Bianca, à l'instant sur NRJ, c'était People.
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0: En effet, et ce matin, quelques heures avant le tirage au sort, on va vous demander de procéder à un exercice de visualisation. Alors, pour ceux qui ne sont pas en voiture, fermez les yeux. Je dis bien pour ceux qui ne sont pas en voiture. Hein. Ou alors, si vous êtes en voiture, mais vous ne conduisez pas, vous pouvez fermer les yeux
2: oui,
0: à ce moment-là.
2: Voilà.
0: Et ce matin, donc, on va vous demander de penser à la première personne que vous appelleriez si vous gagnez 5000 euros. Imaginez-vous, tout à l'heure, aux environs de 9h, 9h05, on a raccroché, vous avez pris vos 5000 euros. 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Votre maman, votre moitié, vos enfants. Et imaginez simplement leur réaction quand vous leur direz c'est dans la poche.
3: Ouais.
0: Plutôt, c'est à la banque. Ce moment peut être le vôtre aujourd'hui. Vraiment. 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Si vous ne l'avez pas encore fait, il vous reste, je vous l'ai dit, quelques heures. Vous pouvez participer jusqu'à 8h45 en envoyant par SMS NRJ au 77 700 suivi du mot de passe
2: valise.
0: Qu'est-ce qui t'amuse, mon nounou?
3: Michael qui a dit sur le WhatsApp, la première personne que j'appelle, c'est Airfos.
0: Ah, c'est pas mal, ça. Ça, c'est pas mal. Excellent. Ah, c'est dingue. Bon, on va dire Caraïbes aussi, pour le coup.
2: Oui, ben oui.
0: Ben, voilà.
2: Ouais.
0: Ah non, c'était pas mal. Bravo, Miguel. Ça, c'était pas mal. Joli coup. Vous restez des nôtres. Dans un instant, on va écouter Sadik tellement doux. Et puis, on arrive juste après avec le gold d'avant 7 heures. C'est histoire de vous mettre déjà la tête bien comme il faut.
2: Ouais.
0: Avec du bon son pour entamer ce vendredi. On revient juste après ça.
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0: Nom de Zeus, mais où sont-ils encore allés?
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2: Ouais, on l'avait dit juste avant 7h et on n'est pas en avance. Retour, mes amis, sans plus tarder, en 2003. Cette année, les Rodrigues, bien avant WhatsApp, FaceTime, il y avait un logiciel qui débarquait sur nos ordi et nous permettait de téléphoner gratuitement par Internet. Skype.
3: Oh, damn, c'est clair.
2: Avec l'image qui gelait, le son qui coupait et l'incontournable... Tu m'entends?
3: Ah, voilà.
2: Allô?
3: Lui-même.
2: Attends, là, tu m'entends, là?
3: Aïe, aïe, aïe.
2: Et pendant qu'on essayait désespérément de communiquer sur Internet, Beyoncé, elle était complètement crazy in love. Retour en 2003, où que vous soyez, Guadeloupe, Martinique, remémorez-vous ça. Que faisiez-vous en 2003? Qu'en représentait cette année pour vous? Montez le son, la famille.

0: Ah, ça vous a ramené loin. Hein. Il y en a pour qui ce sont de superbes souvenirs. Mais il y a un commentaire qui nous a laissé bouche bée avec Audric. Ça nous a vraiment laissé sans voix. Et ce commentaire nous vient de Cass. Cass nous a dit, quand j'ai demandé remémorez-vous où vous étiez en 2003, ce que vous faisiez en 2003, puisque ce titre est sorti en 2003, Cass qui nous a répondu, j'étais dans le ventre de ma maman. Damn. Ça nous a calmé net.
1: Ah oui, net.
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0: On est là!

0: ce qui est encore à moitié endormi à 6h, bah, c'est terminé. Là, je veux des épaules qui bougent dans les voitures. Même coincé dans la circulation, vous pouvez avoir du groove. Et Audric, j'ai trois mots capables de rendre instantanément heureux des milliers d'adultes qui nous écoutent ce matin.
1: Il est !
0: Je suis sûr.
1: Il est !
0: Demain, mesdames, mesdemoiselles, messieurs, pas de réveil ! Oh ! Merci le peuple !
1: Merci !
0: Oui, le peuple ! Pas de réveil demain !
1: Oh,
0: c'est un 6 sur Énergie. Restez des nôtres dans un instant sur le dernier de la semaine, le dernier « Devine-moi si tu peux ». On le rappelle avec notre partenaire. Ça sera juste après Enken.

0: Je suis estomaqué par la capacité de la puissance du chip de Henken. Je la soupçonne d'avoir collé sa bouche très près d'où il court pour avoir un aussi gros chip.
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2: Mais vraiment, hein. Vraiment.
0: Bon, êtes-vous prêt pour le dernier devine-moi si tu peux? D'ailleurs, j'ai oublié de préciser que c'était un devine-moi si tu peux avec notre partenaire I Love Mobile qui s'est associé à nous pour ce devine-moi si tu peux. D'ailleurs, on va faire les choses correctement.
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0: Voilà, c'est beaucoup mieux comme ça.
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0: Alors, voici l'énoncé du devine-moi si tu peux de ce vendredi, chers amis. Notez. Je peux sembler généreux au départ et devenir minuscule en quelques heures. On me promet souvent un avenir raisonnable avant même de m'avoir entre les mains. Je fais naître de savants calculs pour des décisions qui le sont beaucoup moins. Et certains découvrent, grâce à moi, que la semaine peut être beaucoup plus longue que prévu. Devine-moi si tu peux. Alors pour vous aider, que vous ne partiez pas trop loin, on est toujours dans le thème de la rentrée, donc ça a toujours un petit rapport avec l'école. J'ai pas trop dit, Audrey.
2: Non, pas du tout.
0: Bon, donc maintenant, ne goûtez pas du tout, ce serait trop facile, Rodriguez. Je peux sembler généreux au départ et devenir minuscule en quelques heures. On me promet souvent un avenir raisonnable avant même de m'avoir entre les mains. Je fais naître de savants calculs pour des décisions qui le seront beaucoup moins. Et certains découvrent, grâce à moi, que la semaine peut être beaucoup plus longue que prévu.
2: C'est ça.
0: Devine-moi si tu peux. On va écouter Champagne et Anime et Meryl. Vous avez 2 minutes pour rendre votre copie, les amis. Le premier qui déboule avec la bonne réponse repartira avec un cadeau. 06 90 11 14 14. Vous tentez de nous envoyer votre réponse par écrit, par WhatsApp, donc par ce biais, 06 90 11 14 14. On arrive juste après ça.
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0: Champagne, shopping, chabine. Ça me rappelle, on va en parler un petit peu plus tard, reportage que j'ai vu, qui a été effectué chez nos amis de Sainte-Lucie, qui parlait des chabines. Et il y a beaucoup de gars qui disaient, oh, no chabine, no, no, no.
1: No chabine.
0: No, no, no. En fait, il parlait de gros poils et de choses comme ça, de l'abbé. Et les gars disaient, no, no, no chabine.
1: No chabine.
0: Je salue la mienne.
1: Ah voilà. Ah, voilà.
0: Allez, on revient concernant le devine-moi si tu peux de ce jour. Et je suis assez bluffé que cette personne ait trouvé la réponse aussi rapidement. Je rappelle l'intitulé « Je peux sembler généreux au départ et devenir minuscule en quelques heures. On me promet souvent, un avenir raisonnable avant même de m'avoir entre les mains. Je fais naître de savants calculs pour des décisions qui le sont beaucoup moins. Et certains découvrent, grâce à moi, que la semaine peut être beaucoup plus longue que prévu. » Et la première personne, et je me demande si c'est pas la seule d'ailleurs, à nous avoir emmené la bonne réponse, s'appelle Marie-Paul. Et on va écouter sa réponse.
2: Coucou l'équipe, mais il s'agit de l'argent de poche. Mais en fait, c'est dans l'énoncé quand vous avez dit qu'au début, on a de grands projets et à la fin de la semaine, il nous reste presque plus rien. Ben, ça m'a rappelé à l'époque, quand j'étais collégienne, ma mère me donnait de l'argent de poche et après, ben, j'avais là les projets, acheté des goûters, etc. Et il ne restait plus rien à la fin. Voilà, merci.
0: C'est exactement ça. Merci à toi, Marie-Paul.
1: Bien joué,
0: tu as bien joué. Mais alors là, je suis bluffé par, par le temps de réaction. Elle a été très, très vite à nous avoir proposé cette réponse. Donc, c'était l'argent de poche, effectivement. Ouais, on a de grands projets, comme elle dit, hein, quand on donne les sous. Et puis ça passe tellement vite.
1: Ah ça ?
0: Un petit peu en chocolat par-ci, un petit biscuit par-là. Et
1: c'est voilà.
0: Et puis c'est fini.
1: C'est fini.
0: Et il faut surtout pas aller revoir les parents pour demander quoi que ce soit.
1: Ah, aïe, aïe, aïe, aïe, aïe, aïe, aïe, aïe, aïe. Là, il y a problème.
0: Mais ça force à l'éducation financière, j'ai envie de dire.
1: C'est ça. C'est à bien. Gérer.
0: Absolument.
1: Jusqu'après l'état pour tout.
0: C'est ça. Oui, ça aussi, vous allez comprendre
1: ça. C'est ça qu'il faut apprendre aux enfants aussi.
0: Ah, mais clairement.
1: Tu leur donnes 10 euros d'argent de poche, tu prends 5 euros. Tu dis ça, c'est pour le futur. Tu sauras que l'état prend toujours la moitié. Terminé. Allez, bye. Bonne journée.
0: Panique pour la suite sur Énergie. Tu ferais un bon parrain, toi.

0: Vibes Cartel à l'instant sur NRJ. Dernier mot concernant le devine-moi si tu peux qui sera de retour la semaine prochaine avec nos, toujours notre partenaire. Et puis nous excuser auprès de ceux qui, puisque j'avais dit que c'était quasiment la seule. En tout cas, ça a été voilà, ça a été la plus rapide. Mais vous avez répondu, vous avez donné les bonnes réponses bien longtemps après. Voilà, donc bravo encore à Marie-Paul.
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0: Yes, juste avant d'écouter Mimi, on a l'info solide du nounours et nous sommes toutes oui.
2: Elle est très courte, mais elle est bonne. Assez. Un habitant de la Réunion. Un peu de sérieux dans cette émission.
0: C'est toi qui cherches tes problèmes,
2: d'ailleurs. Je me disais que je n'aurais pas dû faire ça.
0: Mais non.
2: Mais bon, bref. Un habitant de la Réunion, les amis, a eu une très bonne surprise en nettoyant son téléphone. Simplement, vous savez, il y a toujours la petite coque sur le téléphone et compagnie, compagnie. Il dit, oh, c'est moche, c'est sale, je vais nettoyer la coque de mon téléphone. Il retire la coque et il voit un ticket Euromillions qu'il avait oublié là.
0: D'accord.
2: Qu'il avait rangé là et qu'il avait oublié là. Il se dit, j'avais complètement zappé cette histoire, il nettoie son téléphone, il dit, bon, je vais passer au tabac, au PMU, pour regarder, on sait jamais. Ticket gagnant.
0: Damn.
2: 1 million d'euros.
0: Damn.
2: 1 million d'euros. Et il était à 2 ou 3 jours près
0: de la fin du...
2: De la fin.
0: Ouais, okay.
2: De la date d'expiration du ticket.
0: Oh, excellent.
2: Juste en ayant nettoyé son téléphone, après avoir oublié un ticket qu'il avait acheté quasiment un mois avant. Les amis, faites attention. Quand vous stockez des trucs,
0: c'est clair.
2: Ça peut rapporter très gros. Bisous à la Réunion.
0: Ça peut rapporter très gros, bien qu'elle soit petite.

0: C'est clair. Dans un instant, on va faire place à l'info. Je vous rappelle que c'est aujourd'hui que vont tomber les 5000 euros. L'un d'entre vous repartira avec cette somme afin de renflouer son compte en banque peut-être ou partir sur un nouveau projet. Quoi qu'il en soit, il vous faut au préalable jouer. Ouais. Et pour jouer, c'est simple. NRJ au 77 700. NRJ au 77 700 que vous envoyez. On vous demandera le mot de passe. Là, vous allez devoir noter
1: valise. VALISE.
0: Voilà qui est fait. On nous a signalé, notamment du côté de la Martinique, par rapport à un opérateur, ça pouvait prendre du temps. Alors, surtout, ne soyez pas trop pressés, vous qui êtes chez cet opérateur, qu'on ne va pas citer, forcément. Vous allez comprendre.
2: Ouais,
0: exactement, puisque chez cet opérateur, ça peut prendre du temps. Donc, une fois que vous avez fait énergie, que vous avez envoyé pardon, 77 700, tant que vous n'avez pas reçu de message vous demandant le mot de passe, vous ne touchez à rien. Vous attendez 10 minutes, 5 minutes, 1 heure s'il le faut. Vous attendez, parce que sinon ça ne va pas passer. Donc, soyez patient, attendez de recevoir ce message vous demandant le mot de passe. Et on rappelle encore une fois le mot de passe.
1: Valise, V-A-L-I-S-E.
0: Marvin, ça sera le son juste avant l'info.
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0: Lorraine à l'instant, Si tu t'en vas sur NRJ. Ne bougez pas justement, puisqu'on va retrouver sans plus tarder Clara Vincent pour l'info.
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0: Et voici l'actualité locale et régionale condensée en moins de 5 minutes. Clara Vincent, bonjour.
2: Bonjour Max, bonjour Audric et bonjour à toutes et à tous. En Martinique, du nouveau concernant le meurtre de l'adolescent de 16 ans, François. Un bus qui sillonne la Guadeloupe pour faire du dépistage du chlordécone et puis la météo. Une journée ensoleillée mais toujours dans une atmosphère brumeuse en Martinique et en Guadeloupe.

0: temps. C'est l'opération qui s'est tenue hier à Basse-Terre, un dispositif gratuit et confidentiel qui va parcourir les communes de Guadeloupe. Objectif, permettre à chacun de connaître son niveau d'exposition et si nécessaire, de bénéficier d'un accompagnement adapté. En Martinique, une dizaine de projets pour lutter contre les sargasses ont été présentés hier soir à la mairie du Marigot. Élus et des différentes communes impactées, riverains, représentants du GIP sargasses ont pu échanger pendant plus de 3 heures. Parmi les solutions évoquées, un navire innovant de collecte, des filets intelligents ou encore la revalorisation des algues brunes. Aux États-Unis, 25 ans après les attentats du 11 septembre, la ville de New York honore ses victimes sans Donald Trump, mais en présence de son premier maire musulman, Zoran Mamdani. Le président américain a fait le choix d'assister à une autre cérémonie au Pentagone, également ciblée ce jour-là par un avion détourné par des pirates d'Al-Qaïda. Des attentats qui ont tué près de 3000 personnes. En Martinique, une mini-yole pour transmettre la passion de la voile traditionnelle aux plus jeunes. L'association Passion, Voile et Tradition a présenté hier soir à cette embarcation Vent Levé à Fort-de-France, spécialement donc pensée pour les enfants de 6 à 12 ans. Elle mesure environ 4 mètres de long et a été conçue pour un apprentissage à la fois ludique et sécurisé. Enfin, en sport, du foot en Martinique, avec le coup d'envoi ce soir à 20h de la deuxième journée de R1, 4 rencontres à suivre, RC Rivière Pilote Golden Lion, Samaritaine Club Colonial, Rapid Club AS Morne des S, et puis RC Saint-Joseph Club Péléen. Voilà pour l'info sur Énergie, très bonne journée, on se dit à tout à l'heure.
1: À tout à l'heure, Claire Vincent.
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0: instant, on va écouter du Joe Edouard Filet. Ça sera Rihanna. Auparavant, chers amis, j'ai envie de vous entendre ce matin. Oui, à 7h38. On va parler entre nous. Entre nous. Des petits traits toxiques ce matin.
1: Des petits traits
0: toxiques.
1: Toxiques. Oh mon Dieu.
0: Ouais. Alors attention, on ne parle pas forcément des gens méchants qui ne sont pas loin d'être des pervers narcissiques.
1: Oui, non, pas jusque-là.
0: Voilà, on ne va pas jusque-là. Mais on a toujours ce petit comportement répété qui, à force, finit par agacer les autres.
1: Ça peut.
0: Alors, quelques exemples. Hein, quelqu'un qui ne reconnaît jamais ses torts.
1: Ah, ça.
0: Ça, c'est un petit trait toxique.
1: Oui.
0: Je sais pas moi, celui qui...

0: de la situation.
1: C'est ça, c'est ça. Est-ce que vous avez des petits traits toxiques, vous, que vous reconnaissez? Ça m'intéresse ce matin.
2: On a tous ça.
1: Ou alors tu vas dire, oh là, je suis fatigué. Attends, t'es fatigué, mais... C'est rien, moi, j'ai depuis 4 ans, je suis debout.
0: Ah, mon Dieu, j'en connais, les gens qui ramènent tout à eux. Dès que tu leur dis un truc, ils ont fait mieux.
1: C'est ça.
0: Tu vois pas? Tu vois? Ah, c'est génial. Ah, ouais. Mon Dieu.
1: Alors, dites-nous, quel est le petit trait toxique, déjà, que vous ne supportez pas chez quelqu'un, peut-être de votre entourage, d'ailleurs, hein. Effectivement, comme dit Audric, celui qui ramène tout à lui, quoi. Vraiment. Ah, c'est très drôle.
2: Ah, ça, il y en a.
1: Oh là là, j'ai passé une sale journée. Attends, tu as passé une sale journée.
0: Et moi.
1: Et moi.
0: Hier soir, j'étais au cinéma, j'étais voir un film, il était super. Hier soir, j'ai fait la même chose chez moi, c'était beaucoup mieux.
1: Bah oui.
0: Oh, mes frères. La chance que je ne peux pas dire ça à la radio. Mon Dieu.
1: On attend vos petits traits toxiques, allez. On est entre nous. On se partage tout. 7h40 sur NRJ. Belle matinée à tous. On est ensemble.

0: Je vous dois te filer à l'instant sur Énergie, 7h43. Ça vous a fait énormément réagir, hein, les petits traits toxiques. Nous en parlons entre nous ce matin. Rapidement, comme ça. Voilà, c'est un sujet que j'ai voulu mettre sur la table. Les petits traits toxiques. Alors, certains qui nous rejoignent peuvent se demander de quoi il s'agit. Ben, pour exemple, hein, c'est celui qui, par exemple, ne reconnaît jamais ses torts. Celui qui fait toujours plus que vous. Par exemple, ouais, je suis fatigué, mais non, moi, je suis plus fatigué parce que je me suis réveillé beaucoup plus tôt que toi. Voilà, c'est ce genre de petits traits. Alors, il y a DJ John qui nous dit ceci, par exemple.
1: Être trop franc peut potentiellement déranger parce que certaines personnes n'ont pas vraiment envie de certaines franchises, n'ont pas vraiment envie de mettre les points sur les i. Donc, voilà quoi.
0: Alors, être trop franc, est-ce que c'est... On peut considérer ça, André, comme un petit trait toxique?
2: Franc? Non, moi, je vois pas ça comme un trait
0: ouais,
2: toxique.
0: Moi non plus.
2: Hein. Après, c'est la manière dont les gens le reçoivent.
0: C'est ça.
2: Mais généralement, la franchise, ça a du bon. Hein. Après, c'est la manière de recevoir qui n'est pas adaptée, des fois. Parce que les gens ne sont pas habitués à ce qu'on soit franc avec eux.
0: C'est clair, c'est clair. Ouais, on a toujours
2: gueule,
0: tendance
2: de la
0: à...
2: Gueule, frère. Pas brosser les dents, c'est une réalité, en fait. Pas être méchant. Et les premières personnes qui doivent être franches, c'est les amis.
0: Obligé. On va écouter Chachou.
3: Bonjour, donc je disais que moi, j'ai une de mes salariés.
0: Ah.
3: Qui, elle, chaque fois que je lui demande un truc, elle me dit qu'elle est à temps plein. Donc, elle n'a jamais le temps de faire ce que je lui demande. Parce qu'elle est à temps plein, comme si moi, je suis là à compter les mouches, quoi. Moi, je ne travaille pas, je n'ai rien à faire. Voilà, quoi. Son programme est toujours plus chargé que le mien. Bref,
0: voilà. Effectivement. Là, oui, là, ça, on est totalement dans le cadre. Mmh. Totalement.
2: Il y en a toujours un.
0: Celui ou celle qui, au travail, qui ne veulent pas faire une tâche, mais quand quelqu'un d'autre fait la tâche, faut toujours qu'elle fasse un commentaire.
2: C'est ça.
0: Ah, moi, j'aurais fait comme si. Hein. Ah ben non, moi, j'aurais fait comme ça.
2: Ouais.
0: Merci d'avoir partagé ce petit moment avec nous. Ben, elle est très toxique. Faites attention. Faites attention, tout simplement. Et les gens, on est vendredi. Et qui dit vendredi, dit Fresh Hit. Il y a un hit qui va tourner tout au long de ce week-end que vous découvrez en avant-première, j'ai envie de dire, dans le Max Morning. Voici 21. Il est associé à Acnose. Ça donne Elastic Girl.
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1: 21 associé à Acno, ça donne Elastic Girl sur Énergie, c'est le fresh hit du week-end. Il est 7h48 la famille. Donc quelques heures, ça va tomber.
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1: Enfin quand je dis dans quelques heures, dans une heure en fait.
3: C'est ça.
1: Dans une heure pile, ça va tomber.
3: Une heure.
1: Ça fait 15 jours qu'on vous en parle. Nous aussi, nous avons hâte d'attribuer cette somme à quelqu'un, à l'un d'entre vous. 15 jours, je crois que ça suffit. Donc il est grand temps pour nous de vous remettre ces 5000 euros. À condition d'avoir joué, on vous le rappelle, c'est simple pour jouer. Il vous faut envoyer par SMS NRG au 77700. Une fois envoyé, vous recevrez un message de Digital Virgo vous demandant le mot de passe. Tant que vous n'avez pas reçu ce message, vous ne bougez pas. Une fois reçu, en revanche, là, vous allez noter valise.
3: V-A-L-I-S-E.
1: Vous envoyez. Une fois envoyé, vous patientez. Là, vous devrez recevoir dans la seconde qui suit une demande de coordonnées, donc nom, prénom, numéro de téléphone. Vous allez rentrer toutes ces informations. Et vous envoyez. À partir de là, vous êtes éligible. 8h45, Digital Virgo effectue son tirage au sort, nous fait parvenir un mail dans la foulée, et une fois reçu, nous récupérons vos coordonnées et nous vous appelons. Ensuite, à vous de décrocher lors de notre appel, c'est très important. Si pas de décrochage...
3: Aïe, aïe, aïe.
1: Pas d'argent.
3: Pas de gagnage.
1: Pas de gagnage. C'est pas très français, il y a non, les enfants trop. Qui les écoutent, on l'appelle. Donc il vous faut absolument décrocher. Nous avons pour obligation de vous appeler deux fois.
3: Oui.
1: Donc on peut lancer une première série d'appels. Pas de décrochage, pas de problème. On réitère l'opération. Et en revanche, si au bout de la deuxième série d'appels, vous ne décrochez pas, c'est mort. Donc soyez vigilants et surtout soyez très attentifs si vous avez joué. Soyez surtout disponibles avant 9h. Il est 7h50, il vous reste encore une heure pour jouer. On va écouter TKMJ entre-temps.
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0: Cannes dans la radio à l'instant sur Énergie.
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0: l'avons fait. Nous l'avons fait.
1: On a survécu.
0: Absolument à cette première semaine de rentrée générale, etc., etc. Oui, les amis, nous l'avons fait.
2: Soyez fiers.
0: Absolument, absolument. On le sait, la route est compliquée ce matin. Elle ne prendra pas votre vendredi en otage, j'en suis sûr. Puisque vous êtes déjà bloqué, alors autant mettre le son sur énergie. Chantez, jouez avec nous et laissez la voiture devant gérer votre concert.
3: Terminé.
0: Voilà, vous faites comme vous voulez. Le second et dernier sondage insolite arrive dans une poignée de minutes. Le temps pour nous d'écouter Wervana, tête collée sur énergie.

0: Oui, on va aller à l'instant sur Allergie. Dans une poignée de secondes, on retrouve le second et dernier sondage insolite de la matinée. Auparavant, je vais revenir sur quelque chose d'extraordinaire. Il y a des auditeurs qui, sans se consulter, nous envoient les mêmes messages, ayant les tenants les mêmes propos. C'est quand même incroyable. Je parle de Pat Cash et je parle également de Missier Fafano. Je vous laisse écouter et puis je réponds juste après. Hein. Bande de malpalans.
1: Maxo, oui. Il y a un truc de bizarre, c'est-à-dire que ta voix déraille pendant toute la semaine et puis week-end arrivé, moi belle, ou moins, hein, c'est reparti pour une soirée virapique, c'est ça.
0: Alors ça, ce sont les propos de Pat de Cash et juste dans la foulée, vous êtes ensemble les gars ou quoi? Juste dans la foulée, on recevait également ce message, Audrey.
2: Mais c'est quand même sorti ça, Max, quand je dis pour que vous voyez que tout est propre. D'ailleurs, je vous dis, maman, le changement, oulalou.
0: Messieurs. Au lieu de vous réjouir que ça aille un petit peu mieux, que la semaine prochaine, voilà, que je sois d'aplomb, voilà, il y en a qui se posent des questions. Je ne sais pas. Il y a ma chérie qui m'a quand même un petit peu soigné, qui a pris soin. Il y a plein de facteurs. Enfin bref, je ne vois même pas pourquoi je l'explique en fait.
3: Je ne vois même pas pourquoi.
0: Bref, on y va pour le sondage.
3: Allons-y.
0: Ouais, parce que.
3: C'est dans la compétence.
0: Oui.
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0: Allez, on y va concernant ce second et dernier sondage de la matinée qui indique qu'un homme, un homme sur quatre, confie être totalement incapable de citer cette date sans avoir vérifié en douce.
3: Bien, c'est ça.
0: Voilà, de quoi parlons-nous? Je pense que vous allez trouver rapidement.
3: Oui.
0: Un homme sur quatre confie avoir totalement incapable de citer cette date sans avoir vérifié en douce. On attend vos propositions, les amis. Le temps pour nous d'écouter Calypso, 06 90 11 14 14. Vous nous envoyez un message par écrit. Si vous êtes le premier à nous filer la bonne réponse, cadeau!

0: La voix de Calypso à l'instant sur Énergie. Juste avant, on vous a proposé le second et dernier sondage de la matinée qui indique qu'un homme, un homme sur quatre, confie être totalement incapable de citer cette date sans avoir vérifié en douce. Et nous avons la bonne réponse qui est arrivée très vite par le biais de Angélique. C'est la première à nous avoir filé la bonne réponse.
1: Il y a eu d'autres bonnes réponses, mais elle, c'était la first.
0: Exactement. Et ne nous demandez pas l'avare, nous savons ce que nous faisons quand même. Les gens. Alors Angélique, bravo et on t'écoute.
2: Bonjour, bonjour. Oh, je suis trop contente. Ben, du coup, c'est la date d'anniversaire de rencontre.
0: Exactement. Et là, les gars sont généralement, en tout cas, un homme sur quatre va vérifier rapidement en douce pour se dire, bon, attends, ok, ok, ouais, c'est cette date-là.
3: C'est ça.
0: Bien joué en tout cas Angélique, ce qui te permet de repartir avec un cadeau. Juste avant de retrouver la good news du nounours, on repart dans le passé les amis.
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0: Un retour précisément en 2007. Cette année-là, Steve Jobs présentait un téléphone avec un immense écran tactile. Et presque plus aucun bouton. À l'époque, ça ressemblait du moins presque à la science-fiction.
1: C'est ça.
0: Il s'agissait du tout premier iPhone.
1: Aïe, aïe, aïe.
0: Eh ouais, sans... Ça nous paraît dingue aujourd'hui.
1: Oui.
0: Ça nous paraît tellement normal, mais... Rappelez-vous, à l'époque, voilà quoi. Quand
1: dans
0: ce truc-là est arrivé, 2007. Quand l'iPhone est arrivé, il n'y avait pas de chiffres, il n'y avait pas de trucs.
1: C'est compliqué, hein.
0: Et pendant qu'Apple commençait à changer notre façon d'utiliser un téléphone, un jeune jamaïco-américain, de seulement 17 ans, allait faire danser toute la planète. Allait faire danser et chanter toute la planète. Il s'agit de Mr. Sean Kingston.
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0: Beautiful girl, sorti en 2017.

0: Bon, malheureusement, ça s'est pas bien fini tout ça. Hein. Malheureusement. On va retrouver sans plus tarder la good news du nounours. Auparavant, on va placer un joyeux anniversaire à Anna Julia qui nous écoute en ce moment. Elle a 12 ans. Et Anna Julia, c'est pas parce que c'est ton anniversaire qu'il faut pas aller au collège hein, ce matin.
1: Eh ben bravo.
0: Sinon, c'est du n'importe quoi, très cher.
1: Donc Anna Julia, direction le collège, ça va bien se passer. Tu vas fêter ce soir.
0: Et avec le sourire, s'il vous plaît.
1: Oh oui, madame.
0: Et avec le sourire, on te voit.
1: Oui.
0: Allez, bel anniversaire à toi. Et je pense que ce week-end, tu vas être fêté dignement.
1: Bisous.
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0: Chaque jour, nous avons nos lots de mauvaises nouvelles. Il n'y a pas d'eau, il n'y a pas d'électricité, il n'y a pas ci, il n'y a pas ça. Ah, tiens, en Martinique, il n'y a pas de bus. Donc
1: ah, voilà.
0: Mais Audric, lui, tente toujours de trouver une bonne nouvelle. Et quelle est cette bonne nouvelle du jour?
1: Une bonne nouvelle pour nos amis agriculteurs et pour nous consommateurs, les amis. Les grands groupes de la distribution alimentaire ont décidé de revoir à la baisse leurs critères concernant les fruits et légumes. C'est-à-dire qu'avant, un cajou de tomates arrivait, les tomates qui n'étaient pas belles, rondes, rouges, étaient à la poubelle. Pareil pour tous les fruits et légumes. Dès qu'ils n'étaient pas beaux, ils étaient éjectés. Et donc, du coup, ça fait du gaspillage, des fruits et légumes qui sont totalement consommables et qui ne sont pas consommés.
0: Ouais.
1: Donc, maintenant, ils ont revu ça à la baisse. Et du coup, même, pardon, j'ai tapé mon micro, même les fruits et légumes qui sont un petit peu moches, un petit peu griffés, un petit peu déformés, ils seront en vente avec des prix un petit peu plus attractifs.
0: Ah,
1: ce qui permet à nos producteurs de vendre, de vendre quasiment tout leur stock et nous, consommateurs, d'avoir des fruits et légumes locaux moins chers, plus abordables. Et on arrête cette histoire de beauté. Parce que ce n'est pas parce que la tomate est cochie qu'elle n'est pas
0: bonne. Pas bonne.
1: Voilà. Donc ça, c'est une très bonne nouvelle et ça se répand au fur et à mesure. Donc bientôt chez nous, les amis, ça va être magnifique.
0: Tant mieux. C'est une good news. Voici Fanny G pour la suite sur Énergie à 8h18. On est ensemble jusqu'à 9h et on va démarrer ce week-end.

0: tasse de thé, mais...
1: 1000 euros direct sur votre compte bancaire.
0: En effet, ça sera dans quelques minutes. C'est 5000 euros qui appartiennent encore à personne, vont avoir un propriétaire.
2: C'est ça.
0: Imaginez votre cœur quand votre téléphone sonnera tout à l'heure. Cette seconde où vous vous demanderez, attends, c'est eux, c'est...
3: C'est vrai,
0: c'est pas possible.
3: La réalité.
0: Alors, pour pouvoir vivre cette petite seconde de doute, de joie en même temps, mélanger tout ça là, ah ben, il vous faut jouer.
3: C'est mieux.
0: En envoyant par SMS NRJ au 77 700, il y a un mot de passe qui est encore valable, on vous l'a dit, jusqu'à 8h45. Le mot de passe, mon nounours.
3: Valise, V-A-L-I-S-E.
0: On vous laisse jouer pendant ce temps. On écoute One T One sur NRJ.
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2: Place au dernier rendez-vous information locale et régionale, tout cela condensé en moins de 5 minutes. Et c'est avec Lara Vincent. Bonjour.
4: Bonjour Max, bonjour Audric, bonjour à toutes et à tous. En Martinique, deux disparitions inquiétantes. En Guadeloupe, élection aujourd'hui au syndicat mixte des transports. Et puis la météo, journée ensoleillée mais brumeuse en Martinique et en Guadeloupe.
2: Les toutes dernières informations mises à jour sont ici, Clara Vincent.
4: En Martinique, les recherches se poursuivent aujourd'hui au Morne Rouge pour retrouver Jean-Claude Vitalien. L'homme âgé de 74 ans est porté disparu depuis mardi. 75 militaires de la 2e compagnie et du 33e RIMA sont engagés, ainsi que la gendarmerie et des drones à Saint-Joseph. Les gendarmes recherchent aussi Bérard Joubert, disparu depuis hier matin au quartier Chapelle. Atteint de la maladie d'Alzheimer, c'est la 7e fois qu'il disparaît cette année. Maître chien a été engagé, une piste a été trouvée en direction du Gros Morne. Elle attend de percevoir l'ASPA depuis plus d'un an. C'est ce que vit une Guadeloupéenne âgée de plus de 70 ans, retraitée depuis avril 2025. Cette ancienne AESH accompagnante des élèves en situation de handicap s'y est prise tôt pourtant pour toucher sa retraite qui n'est que de 200 euros et aussi le complément donc de retraite auquel elle a droit, l'allocation de solidarité aux personnes âgées accordée aux retraités ayant de faibles ressources. Une situation anormalement longue et qui doit être examinée selon la CGSS Guadeloupe. En Martinique, les salariés de Sudlib, placés en chômage partiel. Depuis lundi, l'entreprise a totalement stoppé le service à cause d'impayés de Martinique Transport. Le montant du passif pourrait atteindre les 18 millions d'euros à la fin du mois. Concernant le réseau urbain, il est toujours à l'arrêt ce matin sur l'ensemble de l'île. En Guadeloupe, le syndicat mixte des transports va élire ce matin à Bemao son nouveau président. À 17 délégués, 3 candidatures évoquées, une présidence qui pourrait déjà peser sur les prochaines élections régionales. En Martinique, de gros embouteillages au niveau de l'ancienne maternité de Redoute. À Fort-de-France, une voiture est tombée en panne juste après le tunnel dans le sens Fort-de-France-Lamantin. Patience si vous circulez dans le secteur. Enfin, en sport, du foot en Guadeloupe avec le coup d'envoi ce soir à 20h30 du 3e tour de la Coupe de France avec 5 matchs au programme. Red Star Solidarité scolaire à Bemao, à Augourbert, à Esgosia, Rivière des

0: Ridla à l'instant sur Énergie. Bon, les amis, j'ai une petite nouvelle à vous annoncer. Vous vous rappelez forcément de Soprano?
1: Oui.
0: Je crois d'ailleurs que c'est le coach, me semble-t-il, de...
2: Colonel Jean-Pierre Amidon.
0: Comment s'appelle ce truc-là, diffusé en ce moment? Sarah Davy, c'est ça?
1: Non, je ne sais plus.
0: Non, pas... Eh bien, mon Dieu.
1: Sing, je sais pas quoi là.
0: Ouais, voilà, exact. Ah ben, Soprano, figurez-vous, mesdames, messieurs, va être papa pour la cinquième fois.
1: Hein?
0: Ah ouais? Il va être bientôt papa, le Soprano, qui est chamboulé par la naissance de son cinquième enfant. Il en a déjà, le chanteur a déjà trois enfants de 14 à 19 ans. En plus d'un fils né sous X qu'il a rencontré sur le tard. Donc ce qui fait 4. Et puis il était prévu un album là, c'est ça mon soupeux, qu'il devra retarder afin de profiter de ce moment, va-t-on dire, assez privilégié. Donc Soprano, 47 ans aujourd'hui, qui est papa pour la cinquième fois.
1: Félicitations.
0: Ben oui, il n'est jamais trop tard.
1: C'est ça.
0: Il n'est jamais trop tard. Après Inaya, 19 ans, Lenny, 17 ans, Luna, 14 ans, en 2022, donc il a retrouvé son fils né sous X, âgé de 27 ans, alors qu'il n'avait que 16 ans. Et qu'il a longtemps d'ailleurs cherché, ben voilà. Il a le petit cinquième. Mauvais Joe, maladie sur Énergie, 8h38. Et les amis, il vous reste à peine 5 minutes pour continuer à jouer. NRJ par SMS au 77 700. Mot de passe.

0: Mes chers amis, écoutez-moi bien. Dans quelques petites minutes, un téléphone va sonner quelque part. Nous sommes, Audric et moi, en attente du mail de Digital Virgo qui est en train, en ce moment même, d'effectuer son tirage au sort. Donc, nous allons écouter Sadik juste après. Nous serons certainement en mesure de pouvoir vous joindre, les amis, afin de vous offrir les 5000 euros du Money Time. Ouais, 5000 euros. Ça sera juste après Sadik. Et Sadik, c'est après ça. On revient très vite. Audric, toujours pas de mail ?
1: Pas encore !
0: On attend ça avec impatience, nous sommes comme vous. On a hâte, on arrive la famille juste après ça.
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1: Depuis quelques jours, on vous en parle de ces 5000 euros. Nous avons désormais le mail de Digital Virgo. Avec un nom, un prénom, un numéro de téléphone. Il est temps pour nous, donc, de vous appeler afin de vous offrir vos 5000 euros du money time de cette nouvelle saison. Audric compose le numéro de téléphone. Et c'est parti.
3: Allô?
1: Allô?
3: Oui.
1: Comment ça va?
3: Ça va et vous?
1: Ça va très très bien. Tu travailles?
3: Ouais.
1: On te dérange pas trop là?
3: Non, ça va.
1: Bon, est-ce que tu sais qui t'appelle?
3: Je pense.
1: Ah ben dis-nous.
3: En fait, c'est que j'ai joué à deux jeux. Donc je ne sais pas lequel. Mais vu la folie, je pense que c'est Énergie.
1: Oups, il a dit la folie, le monsieur. Il a dit la folie. C'est bien Jordan qui est avec nous.
3: Exactement, oui, c'est bien ça.
1: Donc Jordan, t'as joué sur deux tableaux, Timan.
3: Bah, les gars.
1: Jordan.
3: Dites-moi tout.
1: Jordan, c'est un truc de malade.
3: Vraiment?
1: Mr. Jordan, tu viens de gagner, écoute-moi bien Jordan, tu viens de gagner 5000 euros.
3: Eh ben yes, les gars, c'est super, merci.
1: Ouais, bah dis donc.
3: Ah ouais, mieux belge, mon ami.
4: Ça s'appelle gagner sa journée.
1: Exactement. Ouais. Exactement. Ah ouais. Tu travailles donc quoi, Jordan?
3: On va passer au talent.
1: Tu n'es pas obligé de passer, on va te faire le vieux, t'inquiète pas, ça va bien se passer. Tu n'es pas obligé. Tu travailles donc quoi?
3: Ah ouais, super les gars, merci.
1: Ah, là on sent qu'il est soulagé là.
3: Ah ouais.
1: Bon, tu vas faire.
3: Fait du bien.
1: Tu vas faire quoi de ces 5000 euros, mon ami?
3: Je vais aménager ma maison.
1: Bien. Génial. Ah ben, très bien.
3: Oui.
1: Très, très bien, Timal. Si ça peut te faire avancer, si ça peut te soulager, on est super content que ça te revienne, tout simplement.
4: Simplement.
1: Ok, mon ami?
3: Ouais. Yeah, super. Merci.
1: Bon, alors, à compter de maintenant, je vais te demander de ne pas raccrocher, parce que si tu veux que ton virement soit effectué rapidement, oui. Il nous faudra quelques informations, les RIB et compagnie et compagnie. Donc, je t'invite à ne pas raccrocher, d'accord?
3: T'inquiète pas, je vais pas
1: en rouge. Tu m'étonnes.
4: Ça ne m'étonne guère.
1: S'il faut rester une heure au téléphone, je prends une heure au téléphone.
4: Je suis là. Ne bouge pas.
1: Ne bouge pas, mon Jordan. On te souhaite un super week-end, mon frérot.
3: Je suis là.
1: Okay, ça marche. Il a quand même dit, vu la folie, c'est Énergie.
4: J'invalide.
1: Bon. Mesdames, mesdemoiselles, messieurs, vous l'avez entendu. Jordan a chopé les 5000 euros du Money Time. 5000 euros, c'est la somme qui vous était promise pour cette nouvelle saison. En tout cas, pour le lancement de cette nouvelle saison. Nous sommes donc, à compter de maintenant, repartis sur un nouveau montant. Le Money Time est de 3000 euros.
4: Oui, monsieur.
1: Pour ce vendredi, le vendredi combien? Vendredi qui arrive.
4: La semaine prochaine.
1: Ouais, vendredi de la semaine prochaine.
4: Voilà.
1: On n'a pas le calendrier en tête. Voilà, ne nous en veuillez pas. En tout cas, il va falloir forcément repartir avec un nouveau mot de passe. Donc, vous l'avez compris, le numéro de téléphone restera tel quel à compter de maintenant. Donc, la marche à suivre, NRJ par SMS au 77 700.
4: Oui, monsieur.
1: Il y aura donc désormais un nouveau mot de passe, mon nounours.
4: Trousse. T-R-O-U-S-S-E.
1: Voilà qui est dit. Trousse.
4: Voilà. Comme l'école.
1: Voilà, vous pensez école. Bon, la famille, trousse, c'est le nouveau mot de passe. Vous pouvez jouer à compter de maintenant, puisqu'il est quasiment 9h. Vous pouvez jouer à compter de maintenant. Quant à nous, on va devoir s'en aller. Hein. Vous souhaitez un excellent week-end. Vous prenez soin de vous. On sera de retour dès lundi en meilleure forme possible. D'ici là, amusez-vous bien. Ciao, mon nounours.
4: Précaution quand même.
1: Oui, précaution.
4: Mais amusez-vous bien.
1: Ouais, absolument. On vous embrasse, la famille. L'amour.
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0: investir. Hein. Tu sais que je n'ai jamais osé appuyer dessus. Kate est rentrée dans les salles. Alors, pour que je présente Kate, Kate, c'est une animatrice qu'on ne présente plus.
1: Salut
0: sur
1: les auditeurs d'énergie.
0: Martinique. Mais puisqu'on est sur les deux îles, hein. Kate a trouvé le coq de Drick. Vas-y.
1: Mais il est en souffrance, le pauvre. Attends, je l'ai vu derrière la vie, j'ai dit ah non, j'ai trop envie d'aller appuyer dessus, je suis sûre qu'il fait un bruit bizarre, effectivement.
0: Vas-y, ouais, parce que moi j'avais. Mais c'est un truc de dingue. Je n'avais jamais osé en tout cas. Bon début d'après-midi, alors je disais, on démarre avec le Fresh Hit du week-end. Le Fresh Hit, le principe est tout simple, hein. C'est le son qu'on entend depuis ce matin, 6 heures, qu'on va entendre pendant tout le week-end et qui va devenir un gros hit. Et je vous laisse apprécier ça.
2: 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C'est bien, bien fresh. 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
3: Moi, au fond, il y a bon billet là, tu m'as bien fresh. Moi, c'est un gâtier. Impossible, mais qu'est-ce que ça? Formatique,

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1: Et le vendredi encore plus, hein. Ben ouais, on met du rythme l'après-midi. Entre 15 et 18 heures à l'After Moon, on aime ça, on aime ça. Alors, si vous êtes sur la route, n'hésitez surtout pas à nous envoyer des petits messages via le 06 90 11 14 14 afin de nous dire ce qui s'y passe, hein, si ça avance, si ça bloque. Étant donné qu'on est vendredi 15h30, ça doit bloquer quelque part. J'espère que non. À vous de me dire, 06 90 11 14 14, vous m'envoyez un petit WhatsApp, pas plus, hein, comme ça on est tranquille. J'ai lâché un signal afin d'offrir un cadeau.

0: on y arrive en fait, hein.
1: Mais toi, t'es parti avant tout le monde, là.
0: Mais c'est pas de ma faute, j'ai fini, moi.
1: T'as fini de bosser?
0: Ouais.
1: D'accord. Et là, t'es en train de manger un gros gâteau?
0: Même pas encore.
1: Ah, j'ai l'impression que t'avais la bouche pleine et que tu t'empressais d'avaler afin d'échanger.
0: Non, même pas. Je suis un petit peu... J'ai la voix un petit peu cassée.
1: Qu'est-ce que t'as fait comme ça?
0: Mais les allergies, hein.
1: Ah d'accord, parce que j'allais dire c'est pas carnaval, il n'y a pas de chanter Noël, je sais pas quoi. Peut-être à cause de la rentrée, t'as des gamins?
0: Oui.
1: Deux. Heidi, va pas clamser en live là. Hein.
0: Non, t'inquiète.
1: D'accord. Bon, tu sais quoi? Je t'invite à partir au cinéma avec la personne de ton choix.
0: Impeccable.
1: D'accord.
0: C'est très bien. Merci, Timon.
1: Et je te souhaite un bel après-midi.
0: À toi aussi, Timon.
1: Ben ouais, on lâche rien. La suite pour nous, ça va être... Tiens, Joey est défilé. Il y a Mimi. Six o'clock. Je vous fais découvrir ça. Hein? Et puis là, on fait place à Shensia qu'on ne présente plus. Block Sweet dans la radio. Excellent après-midi.

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0: c'est entre 18 et 20 heures ce soir. En premier lieu, il y aura DJ Chao. Et à 19 heures, c'est TJ Agency. Chao et Agency ce soir pour le Block Party Énergie. En attendant, ben, nous, on vous parle du Money Time. 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Mais c'est bien ça. 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On a toujours peur de faire la boulette, de revenir à l'ancien numéro. 77 700. Énergie au 77 700, suivi du mot de passe qui est cette fois trousse. T-R-O-U-2-S-E. 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Et le tirage au sort, ça sera vendredi prochain dans le Max Morning. Max qui vient de sortir du studio. Hein, il a l'air en plein, mais il revient en fait. Je vais attendre juste qu'il revienne. J'étais en train de dire que t'étais le passage dans les studios. Ça va bien?
1: Ça va très bien, toi? Ça va mieux en tout cas.
0: Ouais, ça s'entend. Ça s'entend. Et t'as pris quoi?
1: Beaucoup de choses.
0: En tout cas, nous sommes en forme jusqu'à 18h, c'est l'Aftermoon. En attendant, il y a Saïk qui débarque avec Lenoupati et Classique Fresco Bar. Excellent après.

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1: Et ça, c'est la surprise de l'après-midi. Ben ouais, vous ne vous y attendiez vraiment pas. Moi, j'ai décidé de booster votre rentrée en vous offrant des bons encore cet après-midi. Et il y a quelqu'un qui a été très rapide. Il y a qui avec nous ?
2: Bonsoir, c'est Leïla.
1: Je pensais que tu avais raccroché. Je leur ai dit, ben, elle a tout compris.
2: Non, non, je suis là.
1: Ça va, Leïla ?
2: Ça va très bien, et toi ?
1: Super, t'es en week-end déjà ?
2: Ah oui, il y a plus longtemps.
1: J'aime bien toi, oui. Et là, tu sais qu'il y a des gens qui bossent encore, t'aurais pu faire semblant.
2: Ah ben, chacun sait à quoi, comme on dit.
1: Ah, chez moi, on dit pas comme ça. Chez moi, on dit pas comme ça. Chez moi, on dit chacun son M. Bon, Leïla.
2: Oui.
1: Je t'offre un bon d'une valeur de 50 euros. Tu pourras vraiment te faire plaisir.
2: C'est pas possible d'avoir les
1: places
2: de cinéma.
1: Ton fille,
2: mais. S'il te plaît.
1: Leïla, avec 50 euros, combien de fois tu vas au cinéma?
2: Oui, mais le bon, il n'est pas mal au cinéma.
1: Mais tu peux te faire plaisir. Allez, en tout cas, mon jeu, c'est je booste ta rentrée, c'est pas je t'envoie au ciné. On va gérer ça, d'accord?
2: D'accord.
1: Ok, mais excellent week-end, Leïla, tu bouges pas.
2: Merci, à toi aussi.
1: À bientôt, la suite pour nous, ça sera Kérosène, bien plus ce qu'ils ont mis. Et puis on se fait toujours plaisir l'après-midi dans l'Aftermoon. Il y a Victony, Slick dans la radio.

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0: ou un week-end carrément, on va dire ça. Tout va bien? Tout baigne. Bon, il me semble que j'ai lâché un signal. Il y a qui avec moi?
1: Stacy.
0: Alors, répète ton prénom.
1: Stacy.
0: Ça va, Stacy?
1: Ça va, et toi?
0: Bien, t'as prévu de quoi pour ton week-end?
1: Ben, ce sera mon anniversaire et celui de ma soeur jumelle, donc...
0: C'est quand? C'est ouais, ce c'est soir aussi. Ou...
1: Non, dimanche.
0: Dimanche? Et vous avez prévu quelque chose de fort?
1: Plutôt le week-end prochain, mais je pense que je vais sortir un peu ce week-end.
0: Tu feras quoi exactement? Dis-moi.
1: Demain, j'ai rendez-vous avec une copine et dimanche, je ne sais pas encore.
0: Vous avez vu que la fille, elle me raconte vraiment tout, hein? Elle me raconte vraiment...
1: On m'a
0: vraiment...
1: demandé.
0: Ah, d'accord. Et demain soir?
1: Comment?
0: Demain soir?
1: Demain soir, je ne sais pas.
0: Allez, on va t'inventer un truc. Tu sais, t'as bien fait de me dire que ça sera ton anniversaire dimanche. Je vais faire quelque... Ouais, tu sais pourquoi?
1: Pourquoi?
0: Tu bouges souvent avec ta sœur ou pas?
1: Oui.
0: Je vous envoie toutes les deux au concert de We Are Vanna.
1: Ok, super.
0: Voilà, le 26, vous irez toutes les deux, hein? Vous serez les plus belles. Et vous allez assister, ben forcément, et vous allez assister au concert de Nirvana le 26 au Palais des Sports du Gosier.
1: Ok, super, merci.
0: Je vous invite.
1: C'est gentil.
0: Je te souhaite un excellent week-end.
1: Merci, à toi aussi.
0: N'abuse de rien.
1: Jamais.
0: C'est ta sœur qui abuse, hein. La plus sage des deux, c'est toi, c'est ça?
1: On va dire ça.
0: Mais ouais, comme elle n'est pas là, forcément. Hein. Allez, je t'embrasse. Excellent week-end, Stacy.
1: Merci, au revoir.
0: Tout à l'heure, je vais à nouveau offrir... Allez, on va booster la rentrée de quelqu'un, forcément. Je vais vous demander d'être très vigilant. On fera ça juste avant de partir, vous inquiétez pas. Juste avant, je fais place à Shensia, Vebs Cartel, et lui, TKMJ. Mais y'a qui moi, en compagnie de Morane Voyer.
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1: Hey, je l'avais annoncé juste avant. Ben ouais, j'avais dit que j'offrirais un bon, que je boosterais la rentrée de quelqu'un, je sais pas. Quelqu'un qui appellerait au 0800

0: Énergie, bonsoir.
1: Oui, allô.
0: Oui, bonsoir, ton prénom?
1: Estelle.
0: Comment bonsoir. Ça va? Comment ça va?
1: Ah mais là, je suis trop contente, ça va trop bien, c'est le week-end et en plus je suis sur énergie. Je suis trop contente.
0: Bah Estelle, t'as entendu le signal, oui. T'as été rapide.
1: Je n'ai attendu que ça.
0: On va t'offrir ton bon, puisque bon, on est un petit peu à la bourre, je vais dire. On t'offre un bon d'une valeur de 50 euros, tu pourras te faire plaisir et... Tout ça,
1: et
0: c'est
1: là,
0: offert.
1: Merci, énergie.
0: Ben voilà. Ben, en tout cas, je te souhaite un excellent week-end.
1: Merci.
0: Voilà.
1: Merci.
0: À bientôt.
1: À bientôt.
0: Tu ne quittes surtout pas. La suite pour nous, ça sera avec, Valiant, Missy Sadik. Juste avant, ben, je vais vous dire que je vous retrouve la semaine prochaine.

0: Énergie, la bloc party Énergie. Pour démarrer, il y aura DJ Chao. Et en deuxième partie, ça sera TJ Agency. Je vous souhaite un excellent week-end. Restez à l'écoute d'Énergie.
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